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0: Bon début de journée sur la Côte-Nord. C'est un plaisir d'être avec vous jusqu'à 9h. Mon nom est Danaë Thériault et commençons la journée avec un petit peu d'actualité. Hein. Qu'est-ce qui se passe présentement dans l'actualité régionale? Ben, c'est le début de la construction de l'hôtel de ville et la zone chantier s'agrandit au centre-ville de Sept-Îles. Si vous voulez en savoir plus et savoir tout de l'actualité de la région, ben dirigez-vous sur macotenord.com.
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Sur la Côte-Nord,

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un bon début de journée à tous ceux qui sont à l'écoute ce matin. Je vais prendre le temps de saluer toute l'équipe du club de golf Sainte-Marguerite qui travaille fort parce que la saison de golf commence très, très bientôt. Là, le beau temps arrive. On a le goût d'aller en profiter justement. Donc, salut à vous. Merci pour votre beau travail. Et sur la Côte-Nord, ben merci de nous avoir choisi pour débuter cette journée de dimanche matin. Mon nom est Danaë Thériault. Je suis avec vous jusqu'à 9h.

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la Côte-Nord. C'est un plaisir d'être avec vous jusqu'à 9h. Mon nom est Danaë Thériault et commençons la journée avec un petit peu d'actualité. Hein. Qu'est-ce qui se passe présentement dans l'actualité régionale? Ben, c'est le début de la construction de l'hôtel de ville et la zone de chantier s'agrandit au centre-ville de Sept-Îles. Si vous voulez en savoir plus et savoir tout de l'actualité de la région, ben, dirigez-vous sur macôtenord.com.

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1: 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Sur la Côte-Nord, un bon début de journée en ce dimanche 24 mai.

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2: Bonjour, j'espère que vous allez bien. C'est Julie Dupage qui vous accompagne dans le brunch de Julie. Et pour les deux prochaines heures, comptez sur moi, on aura de la super bonne musique. Dans le premier quart d'heure, du Amir, la dernière de Taylor Swift, du Ed Sheeran. Et on parleur avec un groupe New Wave britannique qui a vraiment marqué mon adolescence et que j'écoute encore régulièrement. Cette chanson, elle parle d'un secret qu'on décide d'avouer enfin. Voici Depeche Mode, Policy of Truth, à Viva.

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1: À venir dans le brunch de Julie, ma préférée de cœur de pirate sur son dernier album, Lady Antebellum avec Need You Now, et un chanteur dont le nom de famille est inventé. En fait, c'est un acronyme. SWIMS pour Someone Who Isn't Me Sometimes. Quelqu'un qui n'est pas moi parfois. C'était une façon pour Teddy SWIMS d'exprimer ses multiples facettes artistiques et émotionnelles. On l'écoute avec Lose Control. À Viva!
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1: On a souvent pensé que parce que j'ai joué dans L'Anse et Compte, le fameux rôle de Valérie Nantel, là, vous savez, la méchante, j'étais forcément une fan de hockey. Mais en fait, ça dépendait des années, hein. Mais je me considérais pas comme une vraie fan, même si je suis une fille qui regarde beaucoup de sport. Là, comme beaucoup d'entre nous, les choses ont changé et j'ai la fièvre. Alors, non seulement de la victoire qu'a gagné la Coupe Walter cette semaine, bravo les filles, mais pour nos Canadiens. Et demain soir, je serai, ben, comme probablement vous, devant le match qui sera à domicile. Est-ce que la Terre va encore trembler? Parce que, ben oui, lors des derniers matchs, là, on a ressenti des petits séismes d'une magnitude de 0,5 quand même. Dans quelques instants, Justin Timberlake et Jennifer Lopez, David Guetta, à Viva!
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1: Si je vous parle d'un chanteur qui s'appelle Mathieu Langevin, ça vous dit probablement pas grand-chose. Mais si je dis Matt Lang, ah, ben là, c'est différent. Ben oui, un petit gars de chez nous, de Maniwaki, qui est en pleine ascension aux États-Unis, entre autres. Aujourd'hui, il fait partie des artistes country québécois qui réussissent le mieux à Nashville. Il était d'ailleurs ce vendredi sur la scène du Parc Jean-Drapeau à Montréal dans le cadre des festivités du Grand Prix du Canada. On l'aime beaucoup ici à Viva et on l'écoute avec « She Stole My Truck ».
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1: Vous êtes dans le brunch de Julie, deuxième heure. Très cool que vous soyez là. Merci beaucoup. J'espère que votre matinée, elle se passe bien. Et on poursuit à Viva avec du Laurence Saint-Martin, du Justin Bieber et un Canadien de Toronto, Frank Walker. Gros succès viral avec sa chanson Missing You, qui est parfaite pour un road trip. D'ailleurs, si vous êtes en voiture, montez le son, ça s'en vient.
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1: La prochaine chanson me fait toujours beaucoup d'effet. Comment je pourrais dire ça? Il y a comme une émotion là, qui vient me chercher. On dirait que je peux pas l'écouter sans taper du pied ou bouger sur ces notes-là. Grosse tune de 2006, Crazy, de Gnarls Barkley, un duo composé de CeeLo Green, Danger Mouse, et après 18 ans d'absence, le groupe a fait un retour surprise en sortant un nouvel album en mars 2026 intitulé Atlanta. Restez là, ça s'en vient.
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1: Merci d'avoir été à l'écoute. C'est déjà tout pour le brunch de Julie. Je suis Julie Dupage et je vous donne rendez-vous demain de 16h à 18h à Viva la Casa avec mon ami Pat Langlois. Passez un excellent dimanche. À demain!
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1: J'espère que vous allez bien. Bon dimanche, c'est le 24 mai aujourd'hui. Je m'appelle Valérie Cormier. Je serai là jusqu'à 16h aujourd'hui avec la meilleure musique pour accompagner cette journée plutôt grise un peu partout dans la province. Là, c'est pas la meilleure journée de la fin de semaine côté météo. On en profite peut-être pour faire quelques commissions, quelques tâches ménagères avec des chansons que vous adorez. Il y a notamment Jordan Davis qui s'amène Bruno Mars et on passe avec Hoobastank. Voici The Reason dans Viva le Weekend.

Ça avait créé toute une vague, cette chanson-là, Flowers, hein, Miley Cyrus, qui répondait à la chanson When I Was Your Man de Bruno Mars. Et là, toutes les femmes se sont mises à dire je suis capable d'aller danser, je suis capable de m'acheter mes propres fleurs. Bon, évidemment, il y avait, je pense, des petits comptes à régler avec cette chanson-là, mais ça a été quand même pas moins un grand succès pour autant. La voici, Miley Cyrus, avec Flowers dans Viva le week-end.

0: On a pu l'entendre dans ce fameux film d'animation Zootopia 2. Je ne sais pas si vous l'avez regardé, avec une nouvelle chanson de Shakira. Dans les deux cas, je trouve que c'est vraiment un hit. Si vous ne l'avez pas vu, Zootopia 2, même si vous êtes une grande personne, je vous le dis, c'est adorable. Et puis, ça fait quand même réfléchir dans les films familiaux comme ça. Il y a toujours une belle leçon à retenir pour les petits et pour les grands. On va l'entendre, Shakira, mais non pas avec une chanson de Zootopia, avec son fameux Waka Waka, This Time for Africa, retour en 2010 dans un instant.
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Toxic et Britney Spears, à qui je pense régulièrement. Des fois, je refais le fil des événements, puis je me dis, cette femme-là, quand même, en a vécu des choses à travers le succès et ses problèmes personnels. On lui souhaite le meilleur. Voici Murder on the Dance Floor.

0: Dans un instant, dans votre dimanche midi, il y a Taylor Swift qui s'en vient avec Opalite, une chanson qui a battu tous les records. C'est tiré de son plus récent album The Life of a Showgirl. On parle de 11,4 millions de streams enregistrés pour Opalite en une seule semaine. Alors là, on est rendu évidemment à beaucoup plus que ça, mais en quelques jours, là, une semaine, c'était déjà le chiffre qu'on avait atteint, des numéros 1 dans tous les palmarès que vous pouvez imaginer. Record historique également sur Spotify. Le clip de la chanson établit le record du titre le plus écouté en streaming vidéo sur une seule journée dans toute l'histoire de la plateforme Spotify. Alors, elle sera avec nous dans un instant en musique. Bien sûr, Taylor Swift avec Opalite. Restez là, bon dimanche.
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comment avez-vous vécu le match hier canadien avec les Hurricanes de la Caroline? Ça a été un match très serré. On est allé en prolongation. Malheureusement, le Canadien s'est finalement incliné 3-2. C'était un petit peu crève-cœur, hein, parce qu'on a fait quand même une belle remontée, puis on aurait pu l'emporter. Alors là, c'est retour à la case départ. C'est 1-1 dans la série. On va suivre avec beaucoup d'intérêt le match numéro 3 qui va se dérouler du côté de Montréal. Il y a Somebody Like You, une chanson que j'adore, qui s'en vient de Keith Urban tout de suite. Après ceci, d'abord, Ed Sheeran.

0: Il y a un film sur Michael Jackson qui est sorti en avril dernier, dans lequel c'est son propre neveu, son vrai neveu, qui le personnifie. Je ne sais pas si vous l'avez vu. J'avoue que ça manque à ma filmographie. Il faudrait bien que je regarde ça. Il paraît que ça amène une belle perspective sur sa vie, qui a été pour le moins mouvementée. On va l'entendre dans un instant avec Black or White. Il y a aussi Adele qui sera avec Easy on Me. Vous êtes dans Viva le Weekend. Bon dimanche.
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Vous êtes sur les ondes de Viva. Je vous souhaite un bon dimanche midi. Merci de nous choisir. Quoi que vous fassiez aujourd'hui, voici Paul Russell et Lil Bootang. Let me tell you.

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1: Excellent dimanche à vous sur les ondes de Viva. Merci d'être avec moi jusqu'à 16h. Je m'appelle Valérie Cormier et je vous apprendrai peut-être qu'en ce 24 mai, c'est la journée mondiale du bricolage. Est-ce que vous en faites avec vos enfants? Êtes-vous bon là-dedans? Honnêtement, je suis pourrie. Je dépasse en coloriant encore à ce jour, puis en découpant là, je peux vous dire que c'est pas tout à fait à l'équerre. Il y a des petits bouts pas très très droits. Mais bricoler, c'est plus que le résultat, évidemment, du bricolage en tant que tel. C'est plus le moment. J'ai envie de vous dire aujourd'hui, si vous avez des enfants ou pas à la maison, un petit bricolage, pourquoi pas? C'est plus vieux dans plusieurs régions du Québec, alors c'est le temps parfait pour faire ça. Europe se sent bien avec The Final Countdown. Restez là.
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0: Il y a des chansons qui sont indissociables, hein, évidemment, du film dans lequel on les a entendues. C'est le cas pour Leanne Rimes avec Can't Fight the Moonlight. Ça s'en vient, vous vous rappelez de ce film-là en 2004. Ça dansait sur les bars et évidemment, qu'on m'a versé une petite larme quelque part dans l'histoire, comme toujours. Juste avant, c'est Dua Lipa qui est là avec Houdini, ton dimanche.
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0: Celui qu'on va entendre dans un instant, Charlie Puth, est devenu papa pour la première fois cette année. C'était en mars dernier. Un nouveau papa bien fier. Et on comprend, hein, quand on devient parent, là, il n'y a pas plus fier qu'un nouveau parent. Et même, évidemment, quand c'est pas notre premier enfant, toujours intéressant. Et on a toujours envie d'en partager, en fait, sur les réseaux sociaux. On veut montrer qu'on est content, qu'on est choyé, qu'on est reconnaissant aussi. C'est ce qui le fait. Vous irez voir ça. C'est très mignon. Il y a NSYNC qui s'amène aussi dans un instant. Mais bien sûr, Charlie Puth qui sera là avec Attention. Restez là.
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0: Vous vous rappelez sans doute, ça fait déjà presque 10 ans de Despacito qui a été un énorme succès. Et tout de suite après, je sais pas si vous vous en rappelez, en 2017, il y a Luis Fonsi qui avait récidivé avec Échame la Culpa avec Demi Lovato. Et moi, honnêtement, là, pour moi, ça avait surpassé Despacito. Pas dans les chiffres, mais dans mon cœur, j'adore cette chanson-là qui est remplie de soleil. Et on va l'entendre dans un instant. Il y aura aussi du Matt Lang et du Madonna. Vous voulez pas manquer ça.
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0: Dans un instant, on aura Cœur de pirate. On va aussi retourner au début des années 2000 avec Faith Hill et Brett juste avant. Un duo quand même assez explosif. Je trouve que c'est deux grandes voix dans la même chanson. Là, moi, je vois ça comme du bonbon pour les oreilles, littéralement. Lady Gaga et Bruno Mars qui sont là avec Bye with a Smile. Bon dimanche.
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0: Est-ce que vous connaissez la chanson Jack and Diane de John Mellencamp? Sans aucun doute, un grand succès de 1982, mais connaissez-vous l'histoire derrière? À ma grande surprise, lorsque je lisais sur cette chanson-là à l'origine, elle parlait d'un couple interracial, mais la maison de disques avait refusé. On a forcé John Mellencamp à remplacer le protagoniste noir par une star de football blanc. Disons qu'en 2026, je pense que les choses se seraient passées autrement, mais à l'époque, c'est ce que ça a donné. On va entendre ce grand succès dans un instant. Restez là.
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0: C'est dimanche après-midi, lendemain d'une défaite crève-cœur pour le Canadien de Montréal qui s'est incliné en prolongation hier 3-2 face aux Hurricanes de la Caroline. Je vous rappelle que c'est la finale de l'Association de l'Est. Hier, c'était le match numéro 2 et ça a été tellement serré, tellement crève-cœur. Je me suis couchée, le cœur brisé. Alors là, c'est 1-1 dans la série. Tout est possible d'un côté comme de l'autre. On lâche pas. Go Habs Go, bien hâte de voir la suite des choses. Il y a Sam Smith qui s'amène et Kylie Minogue également après ceci.
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0: On est tous d'accord pour dire qu'on adore la plume d'Ed Sheeran. Et ce que j'aime aussi de lui, c'est qu'il fait beaucoup de collaborations avec les autres. Très généreux, très bon spectateur aussi du talent des autres. Un peu comme le fait aussi Taylor Swift. Alors bref, Ed Sheeran qui est là avec Luke Combs. Quel beau match avec Life Goes On. Vous êtes sur les ondes de Viva, bon dimanche.
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0: qu'elle touche se transforme en or, elle a battu tous les records avec son plus récent album The Life of a Showgirl. Elle est maintenant fiancée à son beau Travis Kelce. Taylor Swift qui s'en vient avec The Fate of Ophelia. Il y a Britney Spears qui sera là également avec Gimme More. Bon dimanche après-midi.
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Snap, Rhythm is a Dancer, quel classique de 1982. Il y a Max Mennam qui s'amène juste avant Justin Bieber avec What Do You Mean? Vous êtes sur les ondes de Viva, je m'appelle Valérie Cormier et je vous souhaite un super beau dimanche après-midi.

0: Merci beaucoup d'avoir été là. Je vous souhaite un beau dimanche soir. Il y a mon collègue Tommy Coderre qui s'occupe de vous dans les prochaines. Vous ne serez vraiment pas en reste. Je suis allée fouiner dans son émission, puis je vois qu'il y a de la très, très bonne musique. Nous, on se retrouve samedi prochain. Salut!
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2: J'espère que vous avez passé un bon week-end, la gang. Tommy Kodak qui est avec vous. On va avoir du gros fun ensemble, surtout de la bonne musique à écouter dans les deux prochaines heures dans Viva, style country et folk. Écoutez, juste dans les 15 prochaines minutes, je vous donne un avant-goût de ce qu'on va avoir durant deux heures ensemble. Shania Twain avec That Don't Impress Me Much. On va avoir Sam Hunt aussi dans les prochaines minutes avec Take Your Time. On y va avec des gros hits de l'an passé. Deux chansons de 2025, 20 Cigarettes de Morgan Wallen et Ella Langley qui va ouvrir le bal. On l'entend à l'instant, Choosing Texas. Question de se mettre dans l'ambiance, de commencer ça mollo avant de graduellement augmenter le tempo. J'espère que vous êtes prêts, prêtes. Qu'est-ce que vous avez prévu pour la soirée? Je veux tout savoir. Je vous souhaite un bon dimanche. Merci d'écouter Viva!

0: Robin, engine de poitrine, est déjà victime de sa propre popularité parce qu'on a maintenant des imposteurs qui se déguisent comme engine de poitrine et qui font des spectacles en Russie. On va s'en reparler plus en détail dans quelques instants. Restez là sur les ondes de Viva. J'espère que vous passez une belle soirée avec moi dans Viva Style Country et Folk. Justin Roy avec L'hiver m'a magané, ça s'en vient. Coetzel, Jesse Murphy et Blake Shelton aussi à l'instant avec Stay Country or Die Trying. Et tout de suite après, je vous donne plus de détails sur ce faux groupe. Faut pas se faire avoir hein, cet été. Donc restez là pour savoir comment différencier les vrais des faux en jeu de poitrine. Ça s'en vient. À Viva!
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0: Vous les connaissez maintenant, Angine de poitrine, gros duo, c'est deux gars du Saguenay, des gars d'ici, hein, qui se déguisent en fait en costume noir et blanc avec des petits points partout, puis tous les gros masques. Et ça doit être épouvantable d'ailleurs faire des spectacles habillés comme ça, mais bon, c'est leur choix. Et ils se décrivent eux-mêmes comme étant un groupe de math rock, dadaïste, pythago-cubiste, Angine de poitrine. Mais bon, ils ont été copiés du côté de la Russie. Ouais, il y a un groupe, un duo d'imposteurs qui se sont fait passer pour Angine de poitrine. Ils ont fait des vidéos promotionnelles sur les réseaux sociaux pour attirer les spectateurs, gros concerts gratuits et tout ça. Et ils étaient déguisés avec des costumes presque parfaits. Et là, je dis presque, parce que oui, il manquait quelques petits détails, dont les signes de pièces dans les yeux d'un des deux personnages et le maquillage sur leurs bras. Donc, d'ailleurs aussi, la guitare à deux manches d'un des deux musiciens du groupe. Donc, bel essai, mais c'est pas tout à fait Angine de poitrine.
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va, style country et folk. Ça continue dans les prochains instants avec d'autres bons hits comme celui qu'on vient d'entendre, Luke Combs, Fast Car. On a Amazed de Long Star qui commence à l'instant. On a aussi Bébé Rexha qui s'en vient, les Cowboys Fringants, Beyoncé et tellement plus. Restez là, à Viva!

0: Déjà une première heure ensemble de notre beau dimanche là, qui se termine à l'instant. Merci d'être à l'écoute de Viva, Tommy Coderre qui vous jase toujours. Je vous invite à rester là parce qu'on a eu de la bonne musique dans la dernière heure, mais c'est loin d'être fini. Non, nous, on vous joue que le meilleur et je vous dis, dans la prochaine heure, c'est la même chose. Carrie Underwood avec Before He Cheats. Question de se rappeler ce gros hit de 2007. Ça veut dire que la chanson a bientôt 20 ans. Ah, on va pleurer ensemble, hein? Morgan Wallen avec I'm the Problem, gros hit de l'an passé, ça s'en vient. Shaboozy et Jelly Roll avec leur collaboration, vous le savez, c'est Hey Man dans quelques instants. Et Kane Brown aussi avec Bury Me in Georgia. Ça, c'est juste ce qui s'en vient dans les quoi, 15-20 prochaines minutes. Il nous en reste après ça à peu près 40 ensemble et c'est rempli de bons hits encore une fois. Restez là, à Viva, bon dimanche.
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0: Oh, boy, vous vous souvenez qu'il y a quelques semaines de ça, Britney Spears a été arrêtée, puis après ça, elle est rentrée en désintox et tout ça. Je pense que c'était la bonne décision parce que le rapport des policiers qui l'ont arrêtée a été rendu public. Puis, mon doux, je pense que vraiment, elle a besoin d'aide. On en reparle dans quelques instants, toujours à Viva Style Country et Folk. Florida Georgia Line, ça s'en vient, Josh Ross et Akon avec Drunk Right Now. Et on va aussi avoir Frank Barnes dans les prochains instants, toujours à Viva. Bon dimanche, bon week-end.
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0: J'espère que sa désintox se passe bien. Britney Spears, qui a été arrêtée en mars dernier, alors qu'elle conduisait en état d'ébriété. Je pense que tout le monde en a entendu parler. Et après ça, elle est rentrée de son plein gré en désintox, alors que c'était même pas forcé là sur elle. Je pense que c'était la bonne décision parce que les policiers ont rendu public les rapports et le compte-rendu de son arrestation. Et ça a l'air qu'elle a dit à l'officier quand elle s'est fait arrêter, et je le rappelle, elle était au volant et saoule, qu'elle peut boire 4 bouteilles de vin sans problème. Et après ça, elle a aussi déclaré là, et raconté aux officiers qu'elle avait pris plusieurs médicaments qui étaient sous ordonnance. Donc un beau mix de médicaments et d'alcool, en plus de dire que moi je peux boire beaucoup d'alcool puis être bien correct. Clairement, elle a besoin de cette désintox-là, puis j'espère honnêtement et du fond du cœur qu'elle va s'en sortir grandie et peut-être un petit peu plus confortable avec ce problème-là, cette dépendance-là. Il y en a beaucoup qui l'ont, et je trouve que c'est déjà fort de sa part-là d'entrer en désintox comme ça. Keith Urban et Pink, ça s'en vient avec One Too Many. Restez là. À Viva!
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0: Ouais, ben là, définitivement, je dois arrêter de vivre dans le déni. C'est la fin de notre émission et ça veut dire que notre dimanche s'achève dans les prochaines heures. Profitez de votre soirée quand même, hein. C'est pas fini jusqu'à la toute fin. On relaxe, on s'installe confortablement dans le salon, dans la cuisine, on joue à des jeux de société, on se repose devant notre émission préférée. Peu importe ce que vous avez prévu de faire, profitez-en. Et puis après ça, on se retrouve demain en force, toujours sur les ondes de Viva. Je m'appelle Tommy Coderre, je vous donne rendez-vous aussi dimanche prochain. Évidemment, dans Viva Style Country et Folk à partir de 16h, hein, tous les dimanches, on est ensemble avec plein de gros hits à vous proposer partout à travers le Québec. Merci d'avoir été là et à bientôt la gang.
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0: Un bon dimanche soir d'Anaïs Thériault qui vous accompagne jusqu'à minuit sur la Côte-Nord. 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

0: Ah, qu'on aime ça quand les artistes sont de passage dans la région et sur la Côte-Nord, il y a Dave Finley qui s'en vient dans les prochaines semaines à la salle Jean-Marc Dion. C'est les 1er et 2 juin à 20h. Si vous le connaissez pas, si vous voulez apprendre à le connaître, ben ça va être le moment d'aller le voir en spectacle. Il va mettre le feu à la scène, ça c'est certain. Et vous avez deux dates pour aller le voir, donc 1er ou 2 juin. C'est à 20h dans les deux cas et toutes les informations et aussi pour acheter vos billets, ça se retrouve sur le site de la salle Jean-Marc Dion. Un bon dimanche soir, on est le 24 mai, merci d'être à l'écoute sur la Côte-Nord.
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